0: of the afternoon set. Cecil Taylor, out on Blue Lake.
1: Sam Rivers au saxophone ténor, Andrew Cyril à la batterie. Ici c'est James Lyons, saxophone alto, pardon. Sam Rivers qui joue du soprano, de la flûte, du ténor. Andrew Cyril à la batterie vont jouer avec Cecil Taylor.